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8: Eddy Piron, bonjour. Les carrières de Bourg, elles sont réaménagées depuis 1994 en espace naturel et la SBL Maison des Sciences de la Vie et de la Terre exploite ces anciennes carrières et vous invite à découvrir tout l'espace qu'il y a là-bas, espace naturel. On peut découvrir une faune et une flore unique. Les visites sont assurées par un guide nature, membre du Cercle des Naturalistes de Belgique. C'est l'occasion de découvrir une faune et une flore sauvage. On découvre des orchidées, des goélands cendrés, des daims européens, des espèces tout à fait exceptionnelles avec des falaises absolument fabuleuses. Vous voulez davantage de renseignements, vous n'hésitez pas à téléphoner au 065 84 40 65 065 84 40 65 et ces anciennes carrières et la SBL en question sont situées rue d'Empire numéro 31 à Mons. Nous sommes avec Jackie Druot, cheville ouvrière de la Maison du Comte, 70 ans de la catastrophe du bois du Casier. Et évidemment, Jackie, tu devais être là. Qu'est-ce que tu vas proposer, toi?
9: Je ne propose pas, c'est la Maison du Comte qui propose, bien entendu, avec deux spectacles qui vont commémorer ce double anniversaire. Pour les 80 ans de l'immigration italienne, c'est Miditalia. C'est une troupe qui nous vient de Liège, qu'on a déjà engagée, et qui parle de l'immigration italienne à travers différents récits puisés. Chez les mineurs, chez les personnes qui sont venues chez nous. C'est coloré, c'est tendre, c'est émouvant, il y a de la musique. C'est vraiment un très très beau spectacle. On chante également. Ça, ce sera la première partie. Et puis la deuxième, c'est Gueule Noire. Là, c'est plus axé sur le Pays Noir. Depuis que le charbon est arrivé, jusqu'au Pays Noir, pourquoi Charleroi est appelé le Pays Noir, mais également avec une résonance avec le bois du Casier, le 70e anniversaire de la catastrophe. On a même, pour terminer le spectacle, un slam d'une jeune autrice d'une quarantaine d'années, Hélène Giustizia, qui parle un petit peu de la condition que les Italiens ont vécue, le racisme qui a été présent, et puis qui se termine avec une note d'espoir. C'est un texte qui mêle un peu d'italien, beaucoup de français, qui est très émouvant, et à chaque fois qu'on a fait ce spectacle, on l'a déjà joué 4 fois, ça touche les gens. Donc on s'était dit que c'était le bon moment de le présenter.
8: Et c'est quand exactement ?
9: Le 25 septembre. Voilà, donc n'hésitez pas à appeler la Maison du Comte de Charleroi ou le Bois du Casier pour réserver votre place.
8: Le festival Il est temps d'en rire, ça se passe au lac de Genneval, qui est un site absolument superbe. Alors pendant tout l'été, vous pourrez applaudir sur scène deux comédiens qui vont jouer 15 rôles différents avec un spectacle plein d'humour. Et puis il y a aussi des humoristes comme par exemple Laurence Bibot ou encore Véronique Gallo. Tout ça est à découvrir au lac de Genneval. Il y a aussi des spectacles pour les tout petits. Plus d'infos, vous allez sur le site ilestemps-d'en-rire.be, ilestemps-d'en-rire.be et c'est jusqu'au 4 septembre et c'est durant tout l'été. Allez, une petite idée de balade intemporelle, le Mondanium, la machine à penser le monde. C'est un musée à découvrir. Où ça? Ben, à Mons. 1895, la machine Mondanium se met en route. À l'origine de ce projet humaniste et universaliste, la conviction profonde que la paix dans le monde est possible grâce au classement et au partage des connaissances. Derrière ces idées, incarnant une foi inébranlable dans le progrès et le savoir humain des hommes et des femmes au destin incroyable, mais bien souvent oublié. On pense à évidemment Paul Hotley, reconnu comme l'un des pères d'Internet, ou encore Henri Lafontaine, prix Nobel de la paix, ou Léonie Lafontaine, figure marquante du féminisme belge. Tout ça est à découvrir au Mondanium. Vous voulez davantage de renseignements? Eh bien, vous allez sur le site mondanium.org, mondanium.org. Je vous souhaite de bons moments sur Radio Bonheur.
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10: Bonjour à tous, aujourd'hui mercredi 26 août, nous fêtons les Natacha. Alors le proverbe « tolérance n'est pas quittance ». Les anniversaires nous arrivent avec Myriam de Saint-Gérard qui fête ses 56 ans, les 48 ans de mariage de Papy Vital et Mamie Noëlla de Courcelles et Ludivine de Pontacel, elle fête ses 36 ans.
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12: Bonjour à tous. Bélier, tomber d'accord avec un proche ou un collègue est compliqué. Restez à l'écoute. Le dialogue sera bien plus efficace qu'un bras de fer. Taureau, entre obligation et envie de souffler, trouvez le bon équilibre. En organisant vos priorités, vous éviterez de vous disperser aussi. Gémeaux, une proposition retient votre attention. Prenez le temps d'en mesurer les avantages avant de donner une réponse définitive. Cancer, une dépense ou une question financière demande un ajustement. Avec un peu de recul, vous trouverez rapidement une solution adaptée. Lion, l'ambiance est un peu électrique avec votre entourage. En gardant votre calme et votre bonne humeur, vos tensions s'apaiseront très vite entre vous. Vierge, vous aimez que tout soit bien fait, mais laissez un peu de liberté aux autres. Déléguer vous permettra aussi d'avancer sereinement. Balance, une invitation pourrait modifier vos plans. Faites-vous plaisir tout en ayant un œil sur les engagements déjà pris. Scorpion, une question familiale mérite votre attention. En écoutant chacun avec bienveillance, vous trouverez sûrement un terrain d'entente. Sagittaire, vos paroles portent loin aujourd'hui. Choisissez-les avec soin et privilégiez les échanges sincères plutôt que les promesses. Capricorne, une proposition professionnelle mérite toute votre attention. Prenez le temps de l'étudier avant de vous engager. Verseau, vos émotions sont plus intenses que d'habitude. En prenant du recul, vous retrouverez rapidement votre équilibre et votre sérénité. Poisson, le rythme est un peu soutenu et la fatigue se fait sentir. Accordez-vous quelques pauses, vous reprendrez très vite votre élan. Je vous souhaite une excellente journée. À bientôt.
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6: Edith Piron, bonjour, bienvenue sur Radio Bonheur. Léon Le Sceau est né à Thouin en 1869 au sein d'une famille fortunée. Il deviendra avocat et puis c'est surtout un intellectuel de haut niveau. Il acquérera une maison prestigieuse à la rue de Nimy à Mons, une maison qui deviendra un hôtel de maître. Cet hôtel de maître, on peut le visiter, mais on peut aussi visiter ce qu'a apporté Léon Le Sceau sur un plan intellectuel. Il était passionné de photographie, mais aussi de littérature. Ainsi, à la maison Le Sceau, il y a une bibliothèque de plus de 100 000 ouvrages. C'est un lieu tout à fait exceptionnel à découvrir. Il y a plein d'activités. Vous voulez davantage de renseignements, vous allez sur le site maisonlesceau.be, maisonlesceau.be, qui est situé rue de Nimy à Mons. Charleroi Astronomie, c'est un club d'astronomes amateurs. Il organise des activités deux fois par mois au musée de Parenville à Couillet. On parle astronomie, on prend des belles photos depuis son jardin, mais pas que, comme nous l'explique Paul Dandois, un des pères fondateurs.
7: Maintenant, il y a plusieurs membres qui ont mis en route un télescope à distance, qui l'ont donc installé en Espagne. Et par Internet, on peut piloter ce télescope et ils font des photos mais absolument extraordinaires d'objets du ciel profond et autres qu'on ne parvient pas toujours à voir correctement par ici, en Belgique, à cause de la pollution lumineuse, mais là-bas en Espagne c'est fabuleux. Ils font des photos comme faisait, on va dire, Hubble il y a 10-15 ans d'ici, tellement la technique s'est améliorée.
6: Il y a des amateurs, mais aussi quelques professionnels.
7: Il y a des gens qui travaillent notamment chez Thales, Aerospace à Marcinelle, et d'autres qui travaillent au niveau électronique également et qui construisent eux-mêmes un système d'entraînement de télescopes et qui le montrent lors des réunions, qui expliquent, qui demandent aussi de l'aide parfois. Donc, en fait, c'est un club très dynamique.
6: Vous voulez plus d'infos, vous allez sur le site charleroiastronomie.be, charleroiastronomie.be. Pour les 120 ans, des bâtiments Gramme et de la maçonnerie du campus universitaire de Charleroi, une chasse au trésor Totemus a été créée. Comme fil conducteur, la chasse vous amène à rencontrer des personnages de Charleroi, des personnages emblématiques, comme par exemple Paul Pasteur ou encore Jules Destrée. Au fil des rues, vous découvrez les témoins architecturaux de cette période ainsi que d'autres plus récents chargés d'histoire locale et qui ont façonné le visage actuel de la ville de Charleroi. C'est proposé en partenariat avec la province de Hainaut. Vous voulez plus d'infos, vous allez sur le site totemus.com, totemus.com. De la bière à la pierre, à vélo, eh bien, c'est ce qu'on vous invite à faire en découvrant notamment la Saint-Feuillin, qui est une bière absolument succulente, et puis on découvre aussi l'abbaye de Saint-Feuillin. Alors ça, c'est un petit tour à vélo qu'on fait notamment à travers Écossine, et on découvre ainsi son célèbre château fort. Ce sont des balades régulièrement organisées au départ de la rue Courte à Gottigny. Vous voulez davantage de renseignements, vous allez sur le site centrissime.be, centrissime.be. Je vous souhaite une bonne journée.

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1: Bonjour à tous, aujourd'hui mercredi 26 août, nous fêtons les Natacha. Alors le proverbe « tolérance n'est pas quittance ». Les anniversaires nous arrivent avec Myriam de Saint-Gérard qui fête ses 56 ans, les 48 ans de mariage de Papy Vital et Mamie Noëlla de Courcelles, et Ludivine de Pontacel, elle fête ses 36 ans.
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3: Bonjour à tous. Bélier, tomber d'accord avec un proche ou un collègue est compliqué. Restez à l'écoute. Le dialogue sera bien plus efficace qu'un bras de fer.
4: Taureau, entre obligation et envie de souffler, trouvez le bon équilibre.
5: En organisant vos priorités, vous éviterez de vous disperser aussi.
6: Gémeaux, une proposition retient votre attention.
7: Prenez le temps d'en mesurer les avantages avant de donner une réponse définitive.
8: Cancer, une dépense ou une question financière demande un ajustement.
9: Avec un peu de recul, vous trouverez rapidement une solution adaptée.
10: Lion, l'ambiance est un peu électrique avec votre entourage.
11: En gardant votre calme et votre bonne humeur, vos tensions s'apaiseront très vite entre vous.
12: Vierge, vous aimez que tout soit bien fait, mais laissez un peu de liberté aux autres.
13: Déléguer vous permettra aussi d'avancer sereinement.
14: Balance, une invitation pourrait modifier vos plans.
15: Faites-vous plaisir tout en ayant un œil sur les engagements des

0: étudier avant de vous engager. Verseau, vos émotions sont plus intenses que d'habitude. En prenant du recul, vous retrouverez rapidement votre équilibre et votre sérénité. Poisson, le rythme est un peu soutenu et la fatigue se fait sentir. Accordez-vous quelques pauses, hein. Vous reprendrez très vite votre élan. Je vous souhaite une excellente journée. À bientôt.
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7: Eddy Perron, l'heure de s'informer sur Radio Bonheur. On commémore cette année sur le site du Bois du Cazier les 70 ans de la catastrophe. De nombreuses activités sont prévues, notamment du théâtre, avec les 5 et 6 août à 19h, une pièce intitulée « Le renard du Cazier » par Maïté Fossé, arrière-petite-fille d'Angelo Galvan, qui était chef porion et sauveteur guide au Bois du Cazier, un véritable héros. Cette pièce a été écrite par Maïté. Alors, comment se présentent-elles les explications de l'artiste?
8: C'est un mélange entre du récit théâtral, où on va entendre la parole d'Angelo, qui sera donnée par deux comédiens, son arrière-arrière-petit-fils qui jouera Angelo enfant et un autre comédien qui jouera Angelo adulte, et en parallèle on aura du jeu théâtral dramatique où on verra les mineurs, les femmes de mineurs et les échanges entre Angelo et les autres protagonistes de l'histoire.
7: Infos et réservations, vous allez sur le site leboisducasier.be, leboisducasier.be. Nous sommes avec Lorraine Dumoulin qui est guide touristique pour la maison du tourisme de Thouin. Alors, on peut découvrir la Bille d'Aune. Dans quel état elle est?
9: Elle est en ruine, mais c'est ce qui fait tout son charme, parce que c'est la plus belle des belles, de toute façon.
7: Alors ça, je n'en doute pas, évidemment.
9: Ah ben oui, évidemment, ça c'est... aujourd'hui, l'abbaye d'Aune, on attend les travaux, donc il est probable que cette saison touristique-ci, vous rencontriez, si vous venez nous voir, mais des grues, des travaux, parce qu'elle se fait belle, encore plus belle, pour les années à venir, et pour qu'on puisse encore la garder quelques années.
7: Oui, c'est vrai qu'à un moment donné, on m'avait dit que c'était un peu dangereux, parce que bon, les travaux sont indispensables.
9: Ah oui, ben oui, elle souffre vraiment du temps. Elle est quand même là. Les bâtiments que l'on voit, certains, c'est du 16e, du 18e siècle. Ils ont subi des incendies. Le temps, tout simplement, qui fait son œuvre. Et donc, il est temps de la prendre en charge, effectivement.
7: Enfin, il y a la carrosserie. On peut là se réconforter, hein, tout près, là, pour aller boire un verre.
9: Ah oui, la salle de traiteur est toujours là, évidemment. Et puis, vous avez tout le recal, la brasserie aussi de l'abbaye d'Aune, qui est juste au-dessus, où effectivement on peut aller prendre un verre, et là les bâtiments sont en meilleur état, effectivement.
7: On visite le musée communal de Nivelles, non loin de la collégiale, à l'angle de la rue de Bruxelles et de la rue des Canonniers. Le musée communal d'archéologie, d'art et d'histoire est installé dans l'ancien refuge des Trinitaires du prieuré d'Orival. Cette vaste demeure érigée en 1764 est aujourd'hui propriété du CPAS et aussi monument classé. Il y a également à l'intérieur un musée. On peut retrouver notamment différentes traces de l'histoire de l'église. Et puis, il y a des peintures tout à fait exceptionnelles. C'est un musée que je vous invite à découvrir. L'Office du tourisme organise régulièrement des balades. Plus d'infos sur tourisme-nivelles.be, tourisme-nivelles.be. Vous voulez vous imprégner de culture japonaise, alors sachez qu'à Peridaisa, non seulement il y a des animaux, mais aussi de superbes espaces verts. Il y a notamment une reproduction des paysages japonais. Un parcours invite les visiteurs à explorer les quatre grandes îles du Japon qui sont Hokkaido, Honshu, Kyushu et Shikoku. Chacune de ces îles est représentée avec son climat, sa végétation et sa faune spécifique et offre ainsi une expérience immersive et éducative. C'est donc à découvrir à Peridaisa et c'est jusqu'au 30 mai 2027, donc vous avez le temps de le découvrir. Eddy Perron, je vous souhaite une bonne journée sur Radio Bonheur.

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1: Bonjour à tous, aujourd'hui mercredi 26 août, nous fêtons les Natacha. Alors le proverbe « tolérance n'est pas quittance ». Les anniversaires nous arrivent avec Myriam de Saint-Gérard qui fête ses 56 ans, les 48 ans de mariage de Papy Vital et Mamie Noëlla de Courcelles et Ludivine de Pontacel, elle fête ses 36 ans.
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3: Bonjour à tous. Bélier, tomber d'accord avec un proche ou un collègue est compliqué. Restez à l'écoute. Le dialogue sera bien plus efficace qu'un bras de fer. Taureau, entre obligation et envie de souffler, trouvez le bon équilibre. En organisant vos priorités, vous éviterez de vous disperser aussi. Gémeaux, une proposition retient votre attention. Prenez le temps d'en mesurer les avantages avant de donner une réponse définitive. Cancer, une dépense ou une question financière demande un ajustement. Avec un peu de recul, vous trouverez rapidement une solution adaptée. Lion, l'ambiance est un peu électrique avec votre entourage. En gardant votre calme et votre bonne humeur, vos tensions s'apaiseront très vite entre vous. Vierge, vous aimez que tout soit bien fait, mais laissez un peu de liberté aux autres. Déléguer vous permettra aussi d'avancer sereinement. Balance, une invitation pourrait modifier vos plans. Faites-vous plaisir tout en ayant un œil sur

0: que d'habitude. En prenant du recul, vous retrouverez rapidement votre équilibre et votre sérénité. Poisson, le rythme est un peu soutenu et la fatigue se fait sentir. Accordez-vous quelques pauses, hein, vous reprendrez très vite votre élan. Je vous souhaite une excellente journée, à bientôt.
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7: Bonjour à tous. Les syndicats enseignants appellent à manifester le 10 septembre à Liège contre les mesures d'économie décidées par le gouvernement MR engagé. C'est une action du Front commun, a précisé ce mardi Roland Lahaye, le secrétaire général de la CSC Enseignement, l'un des deux grands syndicats du secteur. Organisée deux semaines après la rentrée des classes, l'action vise à dénoncer les différentes mesures d'économie décidées par le gouvernement dans le secteur de l'enseignement et qui entrent désormais en application. L'une des mesures les plus contestées est notamment l'augmentation de 10% de la charge horaire des enseignants du secondaire supérieur sans compensation salariale. Avec cette action en front commun, les syndicats relancent la contestation qu'ils avaient déjà menée tout au long de l'année passée contre les économies de la majorité MR engagée en Fédération Wallonie-Bruxelles. Leur dernière grande manifestation en front commun s'était tenue le 9 avril dernier dans les rues de Bruxelles. Elle avait alors rassemblé entre 10 000 et 15 000 personnes. Dominique Alderweireld, alias Dodo La Saumure, est décédé au centre hospitalier de Wallonie-Picarde à Tournai, selon le journal français La Voix du Nord. Âgé de 77 ans, l'homme avait fait la une de l'actualité au moment de l'affaire dite du Carlton de Lille. Il avait été poursuivi pour proxénétisme aggravé dans ce dossier où le nom de l'ancien ministre français Dominique Strauss-Kahn avait également été cité. Dominique Alderweireld avait été relaxé en 2015 par la justice française. Né le 5 février 1949 à Annelin dans le département du Nord, il aimait se qualifier de souteneur plutôt que de proxénète. Il avait tenu plusieurs maisons closes à Tournai et dans la région tournaisienne. En janvier dernier, il avait été condamné à 6 ans de prison et à près de 500 000 euros d'amende par le tribunal correctionnel de Tournai. Il avait comparu dans une affaire en lien avec 11 établissements répartis sur toute la Wallonie-Picarde. Il devait répondre notamment de traite d'êtres humains, organisation criminelle, blanchiment d'argent et usage de faux. Il avait décidé de faire appel de son jugement. Ces derniers mois, l'état de santé de Dominique Alderweireld s'était dégradé. À plusieurs reprises, il avait fait part de ses conditions de vie difficiles et de ses problèmes de logement. Syndicats et direction d'Alice Food à Senef se sont rencontrés ce lundi. On le sait, mercredi dernier, la direction a informé les représentants du personnel de l'intention de procéder à un licenciement collectif et une fermeture de l'entreprise. Une entreprise qui est spécialisée dans la fabrication de produits de boulangerie et pâtisserie d'inspiration américaine. Cette annonce concerne 108 personnes, 22 employés et 86 ouvriers. Lundi après-midi, les syndicats et la direction se sont rencontrés pour entamer la phase de consultation. Une première réunion qui, selon le 7K, s'est déroulée dans de meilleures conditions et dans un climat plus serein que lors du conflit social qui avait éclaté il y a un an. Une dizaine de questions avaient été adressées à la direction à la fin de la semaine dernière. Elle a pu y répondre, même si quelques zones d'ombre subsistent. La prochaine réunion est prévue le lundi 31 août à 10h. Elle doit permettre d'apporter des réponses aux dernières interrogations avant d'entrer plus concrètement dans la phase de négociation qui devrait débuter dans le courant du mois de septembre. À ce stade, la direction maintient l'échéance du 31 octobre 2026 pour la mise en œuvre du licenciement collectif. Ce mercredi, la nébulosité sera fort présente en première partie de journée. Ensuite, les éclaircies s'imposeront en alternance avec de nouveaux développements nuageux. Quant aux températures, les maxima seront de 27 degrés. On referme ici ce bulletin d'info. Je vous souhaite une excellente journée. À notre écoute.

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2: 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Alors le proverbe « tolérance n'est pas quittance ». Les anniversaires nous arrivent avec Myriam de Saint-Gérard qui fête ses 56 ans, les 48 ans de mariage de Papy Vital et Mamie Noëlla de Courcelles, et Ludivine de Pontacel, elle fête ses 36 ans.
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4: Bonjour à tous. Bélier, tomber d'accord avec un proche ou un collègue est compliqué. Restez à l'écoute. Le dialogue sera bien plus efficace qu'un bras de fer.
5: Taureau, entre obligation et envie de souffler, trouvez le bon équilibre. En organisant vos priorités, vous éviterez de vous disperser.

0: très vite entre vous. Vierge, vous aimez que tout soit bien fait, mais laissez un peu de liberté aux autres. Déléguer vous permettra aussi d'avancer sereinement. Balance, une invitation pourrait modifier vos plans. Faites-vous plaisir tout en ayant un œil sur les engagements déjà pris. Scorpion, une question familiale mérite votre attention. En écoutant chacun avec bienveillance, vous trouverez sûrement un terrain d'entente. Sagittaire, vos paroles portent loin aujourd'hui. Choisissez-les avec soin et privilégiez les échanges sincères plutôt que les promesses. Capricorne, une proposition professionnelle mérite toute votre attention. Prenez le temps de l'étudier avant de vous engager. Verseau, vos émotions sont plus intenses que d'habitude. En prenant du recul, vous retrouverez rapidement votre équilibre et votre sérénité. Poisson, le rythme est un peu soutenu et la fatigue se fait sentir. Accordez-vous quelques pauses, vous reprendrez très vite votre élan. Je vous souhaite une excellente journée. À bientôt.
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7: Bonjour à tous. Le préavis de grève déposé en front commun pour les 27 et 28 août sur l'ensemble du réseau tech est maintenu après l'échec des négociations organisées ce mardi. La confirmation a été apportée par Serge Delchambre, secrétaire interrégional de la centrale syndicale CGSP Tram Bus Métro. La conciliation qui a échoué portait sur la suppression d'éco-chèques dans le cadre des mesures d'économie du gouvernement wallon. Les syndicats souhaitent conserver 100€ d'éco-chèques par an. Selon Serge Delchambre, la direction était prête à réinstaurer les éco-chèques en échange de la suppression des heures de chaleur. Ce dispositif permet aux chauffeurs d'obtenir une heure de compensation lorsque la température dépasse 27 degrés. Ces heures sont ensuite cumulables et peuvent être transposées en jours de congé. Venir avec ce genre de proposition, c'est un manque de respect total. On a l'impression qu'on se moque de nous, déplore Serge Delchambre. Présenté en juin dernier par le ministre wallon de la mobilité François Deken et la direction de l'OTW, le contrat de service public qui encadre les activités du tech entre 2024 et 2028 fixe une trajectoire d'économie d'environ 20 millions d'euros d'ici 2029, soit un peu plus de 2% du budget global. Une prochaine réunion entre syndicats et direction est prévue le 9 septembre. Syndicats et direction d'Alice Food à Senef se sont rencontrés ce lundi. On le sait, mercredi dernier, la direction informait les représentants du personnel de l'intention de procéder à un licenciement collectif et une fermeture de l'entreprise. Une entreprise qui est spécialisée dans la fabrication de produits de boulangerie et pâtisserie d'inspiration américaine. Cette annonce concerne 108 personnes, 22 employés et 86 ouvriers. Lundi après-midi, les syndicats et la direction se sont rencontrés pour entamer la phase de consultation. Une première réunion qui, selon le 7K, s'est déroulée dans de meilleures conditions et dans un climat plus serein que lors du conflit social qui avait éclaté il y a un an. Une dizaine de questions avaient été adressées à la direction à la fin de la semaine dernière. Elle a pu y répondre, même si quelques zones d'ombre subsistent. La prochaine réunion est prévue le lundi 31 août à 10h. Elle doit permettre d'apporter des réponses aux dernières interrogations avant d'entrer plus concrètement dans la phase de négociation qui devrait débuter dans le courant du mois de septembre. À ce stade, la direction maintient l'échéance du 31 octobre 2026 pour la mise en œuvre du licenciement collectif. Ce mercredi, la nébulosité sera fort présente en première partie de journée. Ensuite, les éclaircies s'imposeront en alternance avec de nouveaux développements nuageux. Quant aux températures, les maxima seront de 27 degrés. On referme ici ce bulletin d'info. Je vous souhaite une excellente journée. À notre écoute.

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2: Bonjour à tous, aujourd'hui mercredi 26 août, nous fêtons les Natacha. Alors le proverbe « tolérance n'est pas quittance ». Les anniversaires nous arrivent avec Myriam de Saint-Gérard qui fête ses 56 ans, les 48 ans de mariage de Papy Vital et Mamie Noëlla de Courcelles et Ludivine de Pontacel, elle fête ses 36 ans.
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4: Bonjour à tous. Bélier, tomber d'accord avec un proche ou un collègue est compliqué. Restez à l'écoute. Le dialogue sera bien plus efficace qu'un bras de fer.
5: Taureau, entre obligation et envie de souffler, trouvez le bon équilibre. En organisant vos priorités, vous éviterez de vous disperser aussi.
6: Gémeaux, une proposition retient votre attention. Prenez le temps d'en mesurer les avantages avant de donner une réponse définitive.
7: Cancer, une dépense ou une question

0: Engagement déjà pris. Scorpion, une question familiale mérite votre attention. En écoutant chacun avec bienveillance, vous trouverez sûrement un terrain d'entente. Sagittaire, vos paroles portent loin aujourd'hui. Choisissez-les avec soin et privilégiez les échanges sincères plutôt que les promesses. Capricorne, une proposition professionnelle mérite toute votre attention. Prenez le temps de l'étudier avant de vous engager. Verseau, vos émotions sont plus intenses que d'habitude. En prenant du recul, vous retrouverez rapidement votre équilibre et votre sérénité. Poisson, le rythme est un peu soutenu et la fatigue se fait sentir. Accordez-vous quelques pauses, vous reprendrez très vite votre élan. Je vous souhaite une excellente journée. À bientôt.
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4: Bonjour à tous. La société de transport ferroviaire belgo-néerlandaise européenne Sleeper a annoncé ce mardi qu'elle veut lancer une liaison en train de nuit à partir de Bruxelles et Amsterdam jusqu'à Copenhague au Danemark et Malmö en Suède. Elle a pour cela conclu un partenariat stratégique avec l'opérateur allemand Railroad Development Corporation. Le lancement de cette nouvelle liaison est prévu pour avril 2028. Il s'agira de la première route opérée par European Sleeper vers la Scandinavie. La compagnie a choisi de travailler avec l'opérateur allemand RDC qui a déjà fourni des rames de train pour les liaisons entre Paris et Berlin et les futures liaisons vers Milan. Nous avons beaucoup d'expérience pour les trains de nuit entre l'Allemagne et la Scandinavie, a souligné Markus Hünkel, CEO de Railroad Development Corporation. Pour lui, il y a du potentiel dans la combinaison de notre expérience opérationnelle avec l'expansion du réseau et de la base de la clientèle de European Sleeper. L'objectif de la compagnie est de proposer des départs aux environs de 19h avec une arrivée vers 10h le lendemain. Aucun détail sur les prix n'a été communiqué. European Sleeper exploite déjà des lignes vers l'Allemagne et la République tchèque. Elle lance à partir du 9 septembre un train de nuit vers Milan via la Suisse. Des discussions sont également en cours pour relier Bruxelles à Barcelone. Syndicats et direction d'Alice Food à Senef se sont rencontrés ce lundi. On le sait, mercredi dernier, la direction a informé les représentants du personnel de l'intention de procéder à un licenciement collectif et une fermeture de l'entreprise. Une entreprise qui est spécialisée dans la fabrication de produits de boulangerie et pâtisserie d'inspiration américaine. Cette annonce concerne 108 personnes, 22 employés et 86 ouvriers. Lundi après-midi, les syndicats et la direction se sont rencontrés pour entamer la phase de consultation. Une première réunion qui, selon le 7K, s'est déroulée dans de meilleures conditions et dans un climat plus serein que lors du conflit social qui avait éclaté il y a un an. Une dizaine de questions avaient été adressées à la direction à la fin de la semaine dernière. Elle a pu y répondre, même si quelques zones d'ombre subsistent. La prochaine réunion est prévue le lundi 31 août à 10h. Elle doit permettre d'apporter des réponses aux dernières interrogations avant d'entrer plus concrètement dans la phase de négociation qui devrait débuter dans le courant du mois de septembre. À ce stade, la direction maintient l'échéance du 31 octobre 2026 pour la mise en œuvre du licenciement collectif. Ce mercredi, la nébulosité sera fort présente en première partie de journée. Ensuite, les éclaircies s'imposeront en alternance avec de nouveaux développements nuageux. Quant aux températures, les maxima seront de 27 degrés. On referme ici ce bulletin d'info. Je vous souhaite une excellente journée. À notre écoute.

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3: Bonjour à tous. Bélier, tomber d'accord avec un proche ou un collègue est compliqué. Restez à l'écoute. Le dialogue sera bien plus efficace qu'un bras de fer.
4: Taureau, entre obligation et envie de souffler, trouvez le bon équilibre. En organisant vos priorités, vous éviterez de vous disperser aussi.
5: Gémeaux, une proposition retient votre attention. Prenez le temps d'en mesurer les avantages avant de donner une réponse définitive.
6: Cancer, une dépense ou une question financière demande un ajustement. Avec un peu de recul, vous trouverez rapidement une solution adaptée.
7: Lion, l'ambiance est un peu électrique avec votre entourage.
8: En gardant votre calme et votre bonne humeur, vos tensions s'apaiseront très vite entre vous.
9: Vierge, vous aimez que tout soit bien fait, mais laissez un peu de liberté aux autres.
10: Déléguer vous permettra aussi d'avancer sereinement.
11: Balance, une invitation pourrait modifier vos plans.
12: Faites-vous plaisir tout en ayant un œil sur les engagements déjà pris.
13: Scorpion, une question familiale mérite votre attention.
14: En écoutant chacun avec bienveillance, vous trouverez sûrement un terrain d'entente.
15: Sagittaire, vos paroles portent

0: vite votre élan. Je vous souhaite une excellente journée. À bientôt.
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9: Eddy Piron, bonjour, c'est l'heure de s'informer sur Radio Bonheur. Au cours de gymnastique, on utilise souvent le trampoline. Eh bien, savez-vous qu'il existe notamment le maxi jump? C'est du côté de Wavre. Vous pouvez vous amuser à faire du trampoline. Vous pouvez participer à des compétitions entre différentes équipes. Alors, si vous voulez découvrir le plaisir de sauter en l'air, eh bien, rendez-vous au maxi jump. C'est un parc à trampoline situé chaussée de Louvain, numéro 473 à Wavre. Pas de réservation. Vous voulez plus d'infos? Vous allez sur le site maxi-jump.com. Maxi-jump.com. N'hésitez pas à faire du trampoline pendant les vacances. On file dans le Brabant wallon et plus particulièrement à Lannes. Vous habitez Lannes et vous avez une idée pour votre commune, eh bien tentez votre chance et participez à la nouvelle édition du budget participatif. 15 000 euros seront affectés à un projet d'intérêt général pour Lannes. Le budget participatif permet aux associations de Lannes et aux comités de quartier de s'impliquer activement dans l'aménagement et l'amélioration de leur cadre de vie. Vous avez un projet, une idée intéressante, eh bien n'hésitez pas à prendre contact avec la commune de Lannes. Attention, votre projet doit être déposé avant le 31 août. Vous appelez au 02 634 05 30. 02 634 05 30. La Société Royale d'Archéologie, d'Histoire et de Paléontologie de Charleroi, c'est une vieille société de Charleroi. Elle existe depuis la moitié du 19e siècle. Elle organise de nombreuses activités. Elle sort régulièrement une publication. Et puis, il faut savoir qu'elle organise des conférences, mais également des visites. Ainsi, le 29 août, vous pourrez visiter l'exposition temporaire de la Maison du Patrimoine Médiéval Mauzan et aussi la Collégiale Notre-Dame de Dinan. Alors, il y a tout, hein. Il y a visite avec un guide et puis aussi après, il y a un petit restaurant. C'est vraiment des chouettes journées que propose cette société. Vous voulez réserver votre place, avoir davantage de renseignements, vous appelez maintenant au 0477 295 986 0477 295 986. Votre enfant n'a pas envie de participer à un stage gnangnan et je le comprends. Mais sachez que l'école de l'enfant Jésus propose des stages dédiés à la science. Alors si votre enfant a envie de devenir un petit génie de la science, s'il a entre 6 et 12 ans, ben, n'hésitez pas à l'inscrire à ces stages organisés durant toutes les vacances par l'école de l'enfant Jésus située rue des Coquelets à Nivelles. Évidemment, il faut réserver 010 68 16 10, 010 68 16 10. Plus d'infos sur le site capscience.be, capscience.be. 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Bonne journée.

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5: Bonjour à tous. Bélier, tomber d'accord avec un proche ou un collègue est compliqué. Restez à l'écoute. Le dialogue sera bien plus efficace qu'un bras de fer.
6: Taureau, entre obligation et envie de souffler, trouvez le bon équilibre. En organisant vos priorités, vous éviterez de vous disperser aussi.
7: Gémeaux, une proposition retient votre attention. Prenez le temps d'en mesurer les avantages avant de donner une réponse définitive.
8: Cancer, une dépense ou une question financière demande un ajustement.
9: Avec un peu de recul, vous trouverez rapidement une solution adaptée.
10: Lion, l'ambiance est un peu électrique avec votre entourage.
11: En gardant votre calme et votre bonne humeur, vos tensions s'apaiseront très vite entre vous.
12: Vierge, vous aimez que tout soit bien fait, mais laissez un peu de liberté aux autres.
13: Déléguer vous permettra aussi d'avancer sereinement.
14: Balance, une invitation pourrait modifier vos plans.
15: Faites-vous plaisir tout en ayant un œil sur les engagements déjà pris.
16: Scorpion, une question familiale mérite votre attention.
17: En écoutant chacun avec bienveillance, vous trouverez sûrement un terrain d'entente.
18: Sagittaire, vos paroles portent loin aujourd'hui.
19: Choisissez-les avec soin et privilégiez les échanges sincères plutôt que les promesses.
20: Capricorne, une proposition professionnelle mérite toute votre attention.
21: Prenez le temps de l'étudier avant de vous engager.
22: Verseau, vos émotions sont plus intenses que d'habitude.
23: En prenant du recul, vous retrouverez rapidement votre équilibre et votre sérénité.
24: Poisson, le rythme est un peu soutenu et la fatigue se fait sentir.
25: Accordez-vous quelques pauses, vous reprendrez très vite votre élan.
26: Je vous souhaite une excellente journée. À bientôt.
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7: Édith Piron, bonjour. L'info de votre région, c'est sur Radio Bonheur. Vous voulez découvrir des voitures exceptionnelles, des old-timers, des young-timers ou encore des voitures de prestige? Eh bien, sachez qu'il y a une association qui s'appelle Static Cars qui vous invite tous les dimanches sur le parking du MediaMarkt de Waterloo pour découvrir ces voitures et boire un petit verre entre amis. Attention, on n'abuse pas de l'alcool. C'est à partir de 18 ans, c'est tout à fait gratuit et c'est tout au long des vacances. Vous voulez plus d'infos? Vous allez sur le site static-cars.be, static-cars. Le lycée Martin de Louvain-la-Neuve propose durant les vacances des stages en langue anglaise. Les enfants s'amusent et parlent anglais en même temps. Ils font du sport, ils font du théâtre et tout et tout. Vous voulez les inscrire? Eh bien, vous n'hésitez pas à le faire en appelant au 0821 332 0821 332, ou vous allez sur le site cl.be. Nous sommes avec Jackie Druot, cheville ouvrière de la Maison du Comte, 70 ans de la catastrophe du bois du Casier. Évidemment, Jackie, tu devais être là. Qu'est-ce que tu vas proposer, toi?
8: Je ne propose pas, c'est la Maison du Comte qui propose, bien entendu, avec deux spectacles qui vont commémorer ce double anniversaire. Pour les 80 ans de l'immigration italienne, c'est Miditalia. C'est une troupe qui nous vient de Liège, qu'on a déjà engagée, et qui parle de l'immigration italienne à travers différents récits puisés chez les mineurs, chez les personnes qui sont venues chez nous. C'est coloré, c'est tendre, c'est émouvant, il y a de la musique. C'est vraiment un très très beau spectacle. On chante également. Ça, ce sera la première partie. Et puis la deuxième, c'est Gueule Noire. Là, c'est plus axé sur le Pays Noir. Depuis que le charbon est arrivé, jusqu'au Pays Noir, pourquoi Charleroi est appelé le Pays Noir, mais également avec une résonance avec le bois du Casier, le 70e anniversaire de la catastrophe. On a même, pour terminer le spectacle, un slam d'une jeune autrice d'une quarantaine d'années, Hélène Giustizia, qui parle un petit peu de la condition que les Italiens ont vécue, le racisme qui a été présent, et puis qui se termine avec une note d'espoir. C'est un texte qui mêle un peu d'italien, beaucoup de français, qui est très émouvant, et à chaque fois qu'on a fait ce spectacle, on l'a déjà joué 4 fois, ça touche les gens. Donc on s'était dit que c'était le bon moment de le présenter.
7: Et c'est quand exactement?
8: Le 25 septembre. Voilà, donc n'hésitez pas à appeler la Maison du Comte de Charleroi ou le Bois du Casier pour réserver votre place.
7: Durant cet été, n'hésitez pas à découvrir la réserve naturelle des Marionville à Carnion. 65 hectares de marais et d'étangs à perte de vue, 65 grands terrains de football, quoi. Alors, l'histoire de cette réserve est liée à l'exploitation du charbon. Il faut savoir que pendant très longtemps, on a exploité le charbon. Et puis, par la suite, les terrains ont commencé à s'affaisser pour laisser place à un vaste plan d'eau au milieu des prairies. Très peu exploitables, les prairies ont été petit à petit abandonnées par les agriculteurs. Mais la nature même pas le vide. Elle est revenue et des nouvelles zones de marée ont été créées. Une faune et une flore sauvages se sont installées. Et puis en 1978, la réserve naturelle des Marionvilles, qui s'étend sur les communes de Saint-Guilain et Carnion, est née. C'est à découvrir. Vous voulez plus d'infos, vous allez sur le site natagora.be et vous allez notamment sur la page dédiée aux réserves. Merci de nous avoir écoutés. À tout à l'heure.
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5: Bonjour à tous, le Conseil supérieur de l'audiovisuel auditionnera demain les trois candidats à la succession de Jean-Paul Philippot à la tête de la RTBF. Une ultime étape avec pour l'instant un favori en lice selon le journal La Libre. Ils étaient neuf et ne sont désormais plus que trois. Jeudi, le CSA va entendre Caroline Franks, Christophe Dujardin et Emmanuel Tourpe. Chacun aura deux heures pour défendre son dossier. Le CSA rendra ensuite son avis non contraignant au gouvernement de la Fédération Wallonie-Bruxelles d'ici un mois. Selon La Libre, Christophe Dujardin, prisé pour ses compétences managériales, serait le favori. Chief Consumer Officer chez Orange Belgium, il manque toutefois d'expérience dans le service public, contrairement à Emmanuel Tourpe qui travaille à France Télévisions. Christophe Dujardin serait de plus soutenu par Georges-Louis Boucher, qui pourrait vouloir prendre sa revanche après la nomination de Thomas Gadisseux à la tête de l'information. Caroline Franks, CEO du CHU Bruckmann, fait elle figure d'outsider. Syndicat et direction d'Alice Food à Senef se sont rencontrés ce lundi. On le sait, mercredi dernier, la direction a informé les représentants du personnel de l'intention de procéder à un licenciement collectif et une fermeture de l'entreprise. Une entreprise qui est spécialisée dans la fabrication de produits de boulangerie et pâtisserie d'inspiration américaine. Cette annonce concerne 108 personnes, 22 employés et 86 ouvriers. Lundi après-midi, les syndicats et la direction se sont rencontrés pour entamer la phase de consultation. Une première réunion qui, selon le 7K, s'est déroulée dans de meilleures conditions et dans un climat plus serein que lors du conflit social qui avait éclaté il y a un an. Une dizaine de questions avaient été adressées à la direction à la fin de la semaine dernière. Elle a pu y répondre, même si quelques zones d'ombre subsistent. La prochaine réunion est prévue le lundi 31 août à 10h. Elle doit permettre d'apporter des réponses aux dernières interrogations avant d'entrer plus concrètement dans la phase de négociation qui devrait débuter dans le courant du mois de septembre. À ce stade, la direction maintient l'échéance du 31 octobre 2026 pour la mise en œuvre du licenciement collectif. Ce mercredi, la nébulosité sera fort présente en première partie de journée. Ensuite, les éclaircies s'imposeront en alternance avec de nouveaux développements nuageux. Quant aux températures, les maxima seront de 27 degrés. On referme ici ce bulletin d'info. Je vous souhaite une excellente journée. À notre écoute.

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8: Eddy Perron, bonjour, c'est l'heure de s'informer sur Radio Bonheur. Pendant les vacances, vous avez envie de jouer les Robins des Bois, et bien sachez que le Laser Game de Otigny propose notamment une activité intéressante. Le principe est très simple, deux équipes s'affrontent dans une arène délimitée et doivent toucher leurs adversaires avec des flèches. Ces flèches sont disposées au centre du terrain de jeu et la partie commence par une course effrénée pour aller récupérer les munitions. C'est en tout cas fort intéressant si vous aimez courir et pratiquer l'arc à flèches. Ça se passe donc au Laser Game Belgium, rue de Franconi à Otigny. C'est durant toutes les vacances. Vous voulez plus d'infos, vous appelez au 0478 17 30 62. 0478 17 30 62. Voilà de quoi vous amuser pendant les vacances. Et c'est pour les gens de 14 à 65 ans. Allez, on va faire un petit tour du côté de Thoricourt. Commune verte réputée tant pour sa brasserie et ses produits slow food que pour son printemps musical, Silly offre aux randonneurs de nombreux endroits de détente et de découverte. De village en village et de château en château, deux balades vous emmènent à travers les bois de l'entité et sa campagne vallonnée. Tout ça à la découverte de quatre châteaux qui ont fait l'histoire de la contrée. Alors si vous voulez vous imprégner de l'époque médiévale ou encore de l'époque de la Renaissance, rendez-vous à Thoricourt. Vous voulez plus d'infos, eh bien vous allez sur le site visitewapi.be, visitewapi.be. De la bière à la pierre, à vélo, eh bien c'est ce qu'on vous invite à faire en découvrant notamment la Saint-Feuillin, qui est une bière absolument succulente, et puis on découvre aussi l'abbaye de Saint-Feuillin. Alors ça c'est un petit tour à vélo qu'on fait notamment à travers Écossine, et on découvre ainsi son célèbre château fort. Ce sont des balades régulièrement organisées au départ de la rue Courte à Gottigny. Vous voulez davantage de renseignements, vous allez sur le site centrissime.be, centrissime.be. L'Écoparc Aventure, c'est à tourner, c'est l'activité familiale par excellence, c'est adapté aux enfants dès 5 ans et conçu pour s'amuser à son propre rythme. Il y a de tout, des passerelles aériennes, des parcours acrobranches et surtout deux tyroliennes impressionnantes de plus de 333 mètres. Vous voulez découvrir tout ça, vous allez sur le site écoparc-aventure.com, écoparc-aventure.com. Je vous souhaite une bonne après-midi.

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10: Eddy Piron, j'espère que vous allez bien. Bienvenue sur Radio Bonheur, c'est l'heure de s'informer. Allez, on va faire un petit tour du côté de Nivelles, faire un peu de tourisme et découvrir la Tour Simone. Au Moyen-Âge, Nivelles était entourée d'une enceinte, une puissante muraille de 2,50 m d'épaisseur. Il y avait au total 9 tours autour de Nivelles. Malheureusement, il n'en reste plus qu'une. Elle a été reconnue comme monument exceptionnel et classée en 1950, puis elle a été reprise par la ville en 1958. Et puis, depuis pas mal de temps, on peut la découvrir dans le cadre de visites touristiques proposées par l'Office du Tourisme. Vous voulez plus d'informations? Vous allez sur le site tourisme-nivelles.be, tourisme-nivelles.be. Nous sommes avec Lorraine Dumoulin qui est guide touristique pour la Maison du Tourisme de Thouin. Alors, on peut découvrir la Bille d'Aune. Dans quel état elle est?
11: Elle est en ruine, mais c'est ce qui fait tout son charme, parce que c'est la plus belle des belles, de toute façon.
10: Non, ça, je n'en doute pas, évidemment.
11: Ah ben oui, évidemment, ça c'est... aujourd'hui, l'abbaye d'Aune, on attend les travaux, donc il est probable que cette saison touristique-ci, vous rencontriez, si vous venez nous voir, mais des grues, des travaux, parce qu'elle se fait belle, encore plus belle, pour les années à venir, et pour qu'on puisse encore la garder quelques années.
10: Oui, c'est vrai qu'à un moment donné, on m'avait dit que c'était un peu dangereux, parce que bon, les travaux sont indispensables, hein.
11: Ah oui, ben oui, elle souffre vraiment du temps. Elle est quand même là. Les bâtiments que l'on voit, certains, c'est du 16e, du 18e siècle. Ils ont subi des incendies. Le temps, tout simplement, qui fait son œuvre. Et donc, il est temps de la prendre en charge, effectivement.
10: Enfin, il y a la carrosserie. On peut là se réconforter, hein, tout près, là, pour aller boire un verre.
11: Ah oui, la salle de traiteur est toujours là, évidemment. Et puis, vous avez tout le recal, la brasserie aussi de l'abbaye d'Aune, qui est juste au-dessus. Où effectivement on peut aller prendre un verre, et là les bâtiments sont en meilleur état, effectivement.
10: Allez, on va faire un petit tour du côté de Chimay, plus particulièrement à Lompré, un des plus beaux villages de Wallonie. Il est notamment bordé par l'eau blanche. Autrefois, Lompré était une fortification gauloise, romaine et puis féodale. C'est l'occasion de découvrir des maisons de pierre et puis un magnifique pont du XVIIIe siècle et un patrimoine religieux tout à fait exceptionnel. Des balades sont régulièrement organisées. Vous voulez plus d'infos, vous appelez au 060 21 54 04 060 21 54 04. Allez, une petite idée de balade intemporelle, le Mondanium, la machine à penser le monde. C'est un musée à découvrir. Où ça? À Mons. 1895, la machine Mondanium se met en route. À l'origine de ce projet humaniste et universaliste, la conviction profonde que la paix dans le monde est possible grâce au classement et au partage des connaissances. Derrière ces idées, incarnant une foi inébranlable dont le progrès et le savoir humain des hommes et des femmes au destin incroyable, mais bien souvent oublié. On pense à évidemment Paul Hotelet, reconnu comme l'un des pères d'Internet, ou encore Henri Lafontaine, prix Nobel de la paix, ou Léonie Lafontaine, figure marquante du féminisme belge. Tout ça est à découvrir au Mundaneum. Vous voulez davantage de renseignements? Eh bien, vous allez sur le site mundaneum.org, mundaneum.org. Amusez-vous à l'écoute de votre radio préférée. Bon après-midi.
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7: Eddie Piron, bonjour. Vous aimez les armes anciennes, les souvenirs historiques et militaires? Eh bien, il y aura le 4e Salon International d'Enghien. Ce sera le 30 août de 9h à 15h. Ça se passera au Parc d'Enghien, situé à l'avenue Elisabeth à Enghien. Alors évidemment, si vous voulez davantage de renseignements pour réserver votre place, éventuellement un emplacement, vous n'hésitez pas à appeler au 0475 938 125. 0475 938 125. Pour les 120 ans des bâtiments Grammes et de la maçonnerie du campus universitaire de Charleroi, une chasse au trésor Totemus a été créée. Comme fil conducteur, la chasse vous amène à rencontrer des personnages de Charleroi, des personnages emblématiques, comme par exemple Paul Pasteur ou encore Jules Destrée. Au fil des rues, vous découvrez les témoins architecturaux de cette période ainsi que d'autres plus récents chargés d'histoire locale et qui ont façonné le visage actuel de la ville de Charleroi. C'est proposé en partenariat avec la province de Hainaut. Vous voulez plus d'infos, vous allez sur le site totemus.com. La Société Royale d'Archéologie, d'Histoire et de Paléontologie de Charleroi, c'est une vieille société de Charleroi. Elle existe depuis la moitié du 19e siècle. Elle organise de nombreuses activités. Elle sort régulièrement une publication. Et puis, il faut savoir qu'elle organise des conférences, mais également des visites. Ainsi, le 29 août, vous pourrez visiter l'exposition temporaire de la Maison du Patrimoine Médiéval Mauzan et aussi la Collégiale Notre-Dame de Dinan. Alors, il y a tout, hein. Il y a visite avec un guide et puis aussi après, il y a un petit restaurant. C'est vraiment des chouettes journées que propose cette société. Vous voulez réserver votre place, avoir davantage de renseignements, vous appelez maintenant au 0477 295 986. 0477 295 986. La ville de Wavre propose de découvrir son marché hebdomadaire sous un angle un peu original et ce grâce à une visite guidée de 2 heures qui se clôture par une dégustation de produits locaux dont la fameuse tarte du stoffé. Alors vous voulez plus d'infos, vous allez sur le site wavre.be 2026, wavre.be 2026. Je vous souhaite de bons moments sur Radio Bonheur.

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7: Bonjour à tous. Devant la commission des affaires générales du Parlement wallon réunie ce mercredi, le ministre-président Adrien Dolimont a affirmé que l'évaluation de l'incendie ayant ravagé plus de 3000 hectares dans les Hauts-de-Fagne aurait lieu une fois la situation rétablie. Le plan d'urgence provincial est toujours en cours, a affirmé Adrien Dolimont. Nous sommes encore en gestion de crise et les équipes opérationnelles restent mobilisées. La priorité, c'est la gestion de la situation, sa stabilisation et la gestion directe des conséquences. Pour le ministre libéral, si les échanges avec les parlementaires sur l'une des plus graves catastrophes environnementales de l'histoire récente de la Wallonie sont normaux, ils sont aussi en partie prématurés. Sur le fond, le ministre-président est longuement revenu sur le déroulement des faits et la gestion de l'incendie. Avec une certitude, la Wallonie ne partait pas de zéro. Pour les feux de forêt, certaines mesures existent déjà. Sensibilisation de la population, surveillance, entretien de certaines zones ou encore organisation des services d'intervention. Le travail en cours aujourd'hui consiste justement à déterminer si ces dispositifs sont suffisants, s'ils doivent être renforcés et où se situent les éventuelles lacunes. Concrètement, le risque d'incendie est monitoré en permanence par les services régionaux. Ainsi, entre le 15 mars et le 13 août, 19 cellules d'expertise pluridisciplinaire incendie et sécheresse se sont réunies et plusieurs bulletins d'information du Cortex, le centre de crise régional, ont pu être transmis aux autorités. Donc pour Adrien Dolimont, le monitoring du risque était bien activé depuis le début du printemps. Le ministre-président s'est ensuite expliqué sur l'absence de drapeau rouge pointé par certains. Pour lui, il n'aurait rien changé puisqu'il ne concerne qu'une proportion réduite des voies de circulation de la réserve. Une fermeture générale et durable de toutes les voiries qui traversent ou longent la réserve n'est pas possible via ce dispositif. Quant aux bénévoles qui ont prêté main forte aux pompiers, par exemple les agriculteurs, ils ont bénéficié d'une prise en charge de leurs frais de carburant. Adrien Dolimont précise que tous ceux qui ont fait l'objet d'ordres de réquisition par le gouverneur seront indemnisés par le fédéral. Par ailleurs, les frais de carburant et d'intendance des bénévoles ont été pris en charge. Enfin, la région wallonne envisage d'introduire une demande d'aide auprès du Fonds de solidarité de l'Union européenne en tant que catastrophe naturelle régionale. Demain, après une première partie de journée au sec et sous les éclaircies, la situation va se détériorer avec l'arrivée d'une masse d'air instable. En cours d'après-midi et en soirée, des précipitations parfois copieuses et orageuses toucheront l'ensemble des régions. Les températures maximales, 27 degrés. On referme ici ce bulletin d'info. Je vous souhaite de passer d'excellents moments. À notre écoute.

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8: Édith Piron, bonsoir. Nous sommes avec Jackie Druot, cheville ouvrière de la Maison du Comte, 70 ans de la catastrophe du bois du Cazier. Et évidemment, Jackie, tu devais être là. Qu'est-ce que tu vas proposer, toi?
9: Je ne propose pas, c'est la Maison du Comte qui propose, bien entendu, avec deux spectacles qui vont commémorer ce double anniversaire. Pour les 80 ans de l'immigration italienne, c'est Miditalia. C'est une troupe qui nous vient de Liège, qu'on a déjà engagée, et qui parle de l'immigration italienne à travers différents récits puisés chez les mineurs, chez les personnes qui sont venues chez nous. C'est coloré, c'est tendre, c'est émouvant, il y a de la musique. C'est vraiment un très très beau spectacle. On chante également. Ça, ce sera la première partie. Et puis la deuxième, c'est Gueule Noire. Là, c'est plus axé sur le Pays Noir. Depuis que le charbon est arrivé, jusqu'au Pays Noir, pourquoi Charles Leroy est appelé le Pays Noir, mais également avec une résonance avec le bois du Cazier, le 70e anniversaire de la catastrophe. On a même, pour terminer le spectacle, un slam d'une jeune autrice d'une quarantaine d'années, Hélène Giustizia, qui parle un petit peu de la condition que les Italiens ont vécue, le racisme qui a été présent, et puis qui se termine avec une note d'espoir. C'est un texte qui mêle un peu d'italien, beaucoup de français, qui est très émouvant, et à chaque fois qu'on a fait ce spectacle, on l'a déjà joué 4 fois, ça touche les gens. Donc on s'était dit que c'était le bon moment de le présenter.
8: Et c'est quand exactement?
9: Le 25 septembre. Voilà, donc n'hésitez pas à appeler la Maison du Comte de Charleroi ou le Bois du Cazier pour réserver votre place.
8: Le festival Il est temps d'en rire, ça se passe au lac de Genneval, qui est un site absolument superbe. Alors pendant tout l'été, vous pourrez applaudir sur scène 2 comédiens qui vont jouer 15 rôles différents avec un spectacle plein d'humour. Et puis il y a aussi des humoristes comme par exemple Laurence Bibot ou encore Véronique Gallo. Tout ça est à découvrir au lac de Genneval. Il y a aussi des spectacles pour les tout petits. Plus d'infos, vous allez sur le site ilestemps.be, ilestemps.be, et c'est jusqu'au 4 septembre et c'est durant tout l'été. Allez, on file au lac de l'odeur et plus particulièrement au Spin à Froidchapelle. C'est pour les jeunes, c'est pour les vieux, c'est pour tout le monde en fait. Les plus jeunes à partir de 7 ans peuvent par exemple s'essayer à la Extreme Tower, une tour qui culmine à 12 mètres de haut et qu'on dévale à l'aide de toboggans. Le Spin possède aussi un parcours aquatique gonflable, un tire-fesse pour pratiquer le téléski nautique ou encore le wakeboard ou une piste gonflable de skimboard. Vous voulez en savoir un petit peu plus, et moi, vous allez sur le site thespin.be, thespin.be. On commémore cette année sur le site du Bois du Cazier les 70 ans de la catastrophe. De nombreuses activités sont prévues, notamment du théâtre, avec les 5 et 6 août à 19h, une pièce intitulée « Le renard du Cazier ». par Maïté Fossé, arrière-petite-fille d'Angelo Galvan, qui était chef porion et sauveteur guide au bois du Casier, un véritable héros. Cette pièce a été écrite par Maïté, alors comment se présentent-elles les explications de l'artiste ?
10: C'est un mélange entre du récit théâtral, où on va entendre la parole d'Angelo, qui sera donnée par deux comédiens, son arrière-arrière-petit-fils qui jouera Angelo enfant et un autre comédien qui jouera Angelo adulte, et en parallèle on aura du jeu théâtral dramatique où on verra les mineurs, les femmes de mineurs et les échanges entre Angelo et les autres protagonistes de l'histoire.
8: Infos et réservations, vous allez sur le site leboisducasier.be, leboisducasier.be. 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
5: Bonjour à tous. Devant la commission des affaires générales du Parlement wallon réunie ce mercredi, le ministre-président Adrien Dolimont a affirmé que l'évaluation de l'incendie ayant ravagé plus de 3000 hectares dans les Hautes-Fagnes aurait lieu une fois la situation rétablie. Le plan d'urgence provincial est toujours en cours, a affirmé Adrien Dolimont. Nous sommes encore en gestion de crise et les équipes opérationnelles restent mobilisées. La priorité, c'est la gestion de la situation, sa stabilisation et la gestion directe des conséquences. Pour le ministre libéral, si les échanges avec les parlementaires sur l'une des plus graves catastrophes environnementales de l'histoire récente de la Wallonie sont normaux, ils sont aussi en partie prématurés. Sur le fond, le ministre-président est longuement revenu sur le déroulement des faits et la gestion de l'incendie. Avec une certitude, la Wallonie ne partait pas de zéro. Pour les feux de forêt, certaines mesures existent déjà. Sensibilisation de la population, surveillance, entretien de certaines zones ou encore organisation des services d'intervention. Le travail en cours aujourd'hui consiste justement à déterminer si ces dispositifs sont suffisants, s'ils doivent être renforcés et où se situent les éventuelles lacunes. Concrètement, le risque d'incendie est monitoré en permanence par les services régionaux. Ainsi, entre le 15 mars et le 13 août, 19 cellules d'expertise pluridisciplinaire incendie et sécheresse se sont réunies et plusieurs bulletins d'information du Cortex, le centre de crise régional, ont pu être transmis aux autorités. Donc pour Adrien Dolimont, le monitoring du risque était bien activé depuis le début du printemps. Le ministre-président s'est ensuite expliqué sur l'absence de drapeau rouge pointé par certains. Pour lui, il n'aurait rien changé puisqu'il ne concerne qu'une proportion réduite des voies de circulation de la réserve. Une fermeture générale et durable de toutes les voiries qui traversent ou longent la réserve n'est pas possible via ce dispositif. Quant aux bénévoles qui ont prêté main forte aux pompiers, par exemple les agriculteurs, ils ont bénéficié d'une prise en charge de leurs frais de carburant. Adrien Dolimont précise que tous ceux qui ont fait l'objet d'ordres de réquisition par le gouverneur seront indemnisés par le fédéral. Par ailleurs, les frais de carburant et d'intendance des bénévoles ont été pris en charge. Enfin, la région wallonne envisage d'introduire une demande d'aide auprès du Fonds de solidarité de l'Union européenne en tant que catastrophe naturelle régionale. Demain, après une première partie de journée au sec et sous les éclaircies, la situation va se détériorer avec l'arrivée d'une masse d'air instable. En cours d'après-midi et en soirée, des précipitations parfois copieuses et orageuses toucheront l'ensemble des régions. Les températures maximales, 27 degrés. On referme ici ce bulletin d'info. Je vous souhaite de passer d'excellents moments à notre écoute.
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0: tant douceur avec Hard to Say Hi, My Sorry, un titre bien sûr de 1982 que nous écoutions là à l'instant. C'était donc le groupe Chicago. Et bien voilà, bonsoir mesdames, bonsoir mesdemoiselles, bonsoir messieurs. Comment allez-vous en ce mercredi 26 août? Ça va? Ben moi aussi, ça va très bien, merci. Alors vous voyez que nous avons le soleil. Bon, ne vous inquiétez pas, hein, il ne va pas rester. Hein. La pluie est annoncée un petit peu, mais il fait bien sûr en ce moment 26 degrés. Et je trouve que c'est agréable encore pour un fin du mois d'août. Hein. Alors comment s'est passée aujourd'hui la journée des enfants? C'était une petite, hein. Je rentre à midi, midi et demi. Vous avez préparé le repas, ou bien c'est papy, mamie qui s'en est occupé. En tout cas, j'espère qu'ils ont passé un bon moment. Nous aussi, on va passer un bon moment ensemble. 3 heures de bonne musique et la bonne humeur, bien sûr, avec vous derrière votre transistor et moi derrière ici les platines et derrière la table de mixage, notre nouvelle technologie. Alors, vous savez que je ne suis jamais tout seul. Hein. Ah ben non, j'ai bien sûr invité Joe Dassin, il y aura le groupe Vagaboy, il y aura Luke Queen, il y aura Sia et pourquoi pas, tiens, Alain Barrière également qui sera là. Alors aujourd'hui, si vous êtes né ce 26 août, je tiens bien sûr à vous souhaiter un bon anniversaire. Vous êtes né sous le signe de la Vierge, comme d'ailleurs certains acteurs et actrices. Tiens, tout d'abord, est-ce que ça vous dit quelque chose si je vous dis Macaulay Culkin? Il est né en 1980, c'est un Américain. Il a bien sûr aujourd'hui 46 ans. Allez, devine un petit peu, qu'est-ce qu'il a fait comme film? C'est le petit jeune homme tout rigolo, là, le petit garçonnet. Il faisait que des bêtises parce qu'il y avait des voleurs qui voulaient arriver dans la maison. Ça vous dit quelque chose? Ah ben oui, allez, je vais vous le dire. Maman, j'ai raté l'avion. Ah ben oui, il a fait ça, ce film, en 90. Il a fait également le film My Girls en 91. Et puis, Maman, j'ai encore raté l'avion en 92. Ben voilà, c'est bien sûr notre ami Macaulay Culkin qui est aujourd'hui son anniversaire. Comme vous, messieurs, dames. Et puis nous avons également Crispin. Crispin, c'était également un acteur des années 80. Il a également 46 ans aujourd'hui. Qu'est-ce qu'il a fait? Ah ben, il a fait en 2009 Star Trek. Il a joué également dans Wonder Woman en 84. Et puis en 2004, il a fait le film Un mariage de princesse. Ça, c'est bien sûr notre ami Crispin. On va en prendre un dernier. Allez, pourquoi pas? Tiens, James Harden. Lui, c'est un sportif. Il est né en 1989. Il a aujourd'hui 37 ans. Ben voilà, comme vous, vous n'êtes pas les seuls à être nés le 26 août. Donc comme vous, ils sont vierges du signe du zodiaque. Alors, vous savez que si vous avez envie de nous joindre, il suffit simplement de former le 071 45 53 60. Nous sommes là jusqu'à 21h. Ou bien simplement, vous avez envie de tapoter sur votre GSM, sur votre tablette, comme vous êtes déjà nombreux et nombreuses à le faire. Merci pour ça. Ah ben, vous avez la page Facebook à votre disposition. On fait également un coucou, un grand coucou à tous ceux qui sont bien sûr à l'étranger, qui sont encore en vacances et qui nous écoutent. On pense bien sûr en Italie, en France, en Espagne, en Égypte, au Portugal, partout où vous soyez, vous avez bien sûr avec vous Internet. Mais si vous êtes bien sûr les commerçants de la région de Courcelles qui vont bientôt terminer leur petit magasin qu'ils vont fermer, on leur fait bien sûr un petit coucou à eux, un courage, il leur reste 20 petites minutes et puis ben, ils ferment boutique et réouvriront demain, voilà. Et pour ceux qui vont travailler, ben, courage, si vous êtes sur la route, vous avez branché le 87.7 ou simplement le DAB+, canal 11B. Je pense que j'ai dit pas mal de choses pour débuter cette émission. Alors, quoi que vous fassiez, faites-le bien, n'ayez pas peur de prendre l'apéritif comme certains le sont déjà, avec des petits chips et cacahuètes. Bon, certains ils prennent le pastis et d'autres ils prennent, je vais pas dire d'autres marques évidemment, mais à votre santé. Alors, on va faire une petite page de pub et puis on va retrouver tout de suite Vertige de l'amour, notre ami Alain Bachung, un titre de 1981. Et on reste dans les Alain. Allez, pourquoi pas, tiens, les Alain avec Alain Barrière et tu fermes les yeux. Tout ça, c'est sur Radio Bonheur. Et pour vous accompagner jusqu'à 21h, c'est Francie, musicalement vôtre.
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0: Ah, 1977, monsieur Alain Barrière. Hein. La la la la la la. Eh ben oui, c'est la bonne humeur sur Radio Bonheur. Il est 18h20. Vous savez ce qu'on va faire? Je vais simplement vous dire les radars répressifs d'Argent Charleroi et de Mons-Borinage.
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0: Alors, on va commencer bien sûr par demain. Demain, jeudi 27, dans la région de Charleroi, ils seront situés à Marcinelle, avenue Mascou, à Gosselies, chaussée de Courcelles, à Roux, rue de la Victoire et rue de Haigne, à Monceau-Marchiennes, rue de Beaumeray, et à Couillet, rue de l'Armée française. Toujours bien sûr pour jeudi, alors on sera à Saint-Guilain, rue Louis-Cathy, à Boussu, rue de la Fontaine, à Framerie, route de Bavay, à Carnion, rue Jules Destré, et à Colfontaine, rue Dubois. Et enfin, pour vendredi 28, à la région de Charleroi, à Dampremy, route de Mons, à Gilly, chaussée de Fleurus, à Couillet, route de Châtelet, à Charleroi, chaussée de Laudelinsart, à Roux, rue Sarlet-Moulin et rue de Courcelles. Et enfin, on termine la région du Borinage, pour vendredi toujours, à Saint-Guilain, route de Tournai, à Carnion, rue des Vaches, à Framerie, route de Mons, à Colfontaine, rue du Grand Passage, et à Boussu, rue Chasse-Saint-Guilain. Voilà donc prévenu, si j'étais trop vite, ben je vais bien sûr vous les rappeler vers 19h20, comme ça vous aurez le temps de renoter si vous n'avez pas eu le temps de les noter tout de suite. Mais attention, ceux qui ont été dit, il y en a d'autres bien sûr qui n'ont pas été signalés, c'est à vous à lever le pied. Alors, on poursuit, 2025, c'est l'année passée. Eh ben oui, c'était bien sûr Tale of Swift avec The Fight on the Ophelia qui arrivera. Et puis, Ophélie Winter, Le Feu qui m'attise. Ça, c'est un titre bien sûr de 96. On y va ensemble.
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0: Bon, ici, elle a le feu qui m'attise. 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Vous avez reconnu, hein, Philippe Winter. C'était un titre, bien sûr, de 96. Bon, il est 18h29. Qu'est-ce que vous faites de bon là, à manger? Je suis curieux, moi, un petit peu. Peut-être des pâtes, peut-être des frites, je ne sais pas, une lasagne. N'ayez pas peur de me le dire sur la page Facebook. Ça m'intéresse, peut-être que je vais venir sonner chez vous tout à l'heure après l'émission, après 21h, hein, on mangera ensemble. Hein. Mais en attendant, je vais bien sûr vous remercier parce que vous êtes déjà nombreux et nombreuses à m'appeler à notre ligne téléphonique ou bien simplement avec la page Facebook. Alors, on va remercier bien sûr Lucienne de Montsou, Edwine de Pontacel. Nous avons également Christelle de Clercq, Angela de Souvray qui nous écoute aussi là-bas, un petit coucou à notre amie Angela. On a également Michel Collard, Salvatore Spedal Scarlata. Nous avons Cathy de Montigny-le-Tilleul, Christine Delfosse et Marc qui sont à l'apéritif. Bah oui, qu'ils en profitent un petit peu. Il fait encore bon hein, pour tout ça. Hein. Frédéric Michel. Nous avons également Luc et son épouse Chantal de Stenikorzeel. Carmela qui remet un petit bonjour à tout le monde, à tous les auteurs et que bah, elle vous dit à bientôt, hein, elle se repose toujours. Hein. Marie-Jeanne de Chapelle-d'Erlémont, Marilyn de Courcelles, Francine et Luc de Arken, Jean-Luc Lambinet et Véro. Nous avons également Erika, notre princesse d'accordéon, avec notre ami Michel, Angélique da Silva, Mireille Nordier, Natacha Daniel, Lise Demade. Nous avons bien sûr Jean-Marie de Courcelles, nous avons Alain et Christelle de Chapelle, nous avons également Philippe et Anne-Marie de Jumet, qui vient juste de m'appeler notre ami Philippe. Et un gros bisou bien sûr à Anne-Marie. Hein. Et on va terminer avec Eric Capio de Morlan. Oui, c'est terminé pour les premiers remerciements. Il y en aura tout à l'heure. Hein. Ne vous inquiétez pas, vers 19h25, quelque chose comme ça. Mais en attendant, elle est là. Notre princesse Maria. Ben Maria, toutes les heures, elle est là. Elle ne manque jamais un rendez-vous. Pour qui? Pour vous, évidemment, pour votre anniversaire. Car si vous êtes membre de Radio Bonheur, votre prénom est cité sur antenne chaque heure, évidemment. Parce que c'est comme ça, vous avez pris la carte de membre qui est vendue bien sûr au prix de 10 euros. Alors, je vous rappelle que si vous n'avez pas encore une carte de membre et que votre anniversaire arrive bientôt, n'hésitez pas à venir ici au 42 rue de la Baille le week-end. Tout à l'heure, de toute façon, je vais vous dire ce qu'on va manger ce week-end. Vous allez voir, c'est encore quelque chose de très bon. Alors là, vous pouvez prendre votre carte de membre. Mais en attendant, c'est Maria qui est là. Et juste après Maria, un titre de 1989. Rappelez-vous le groupe Queen avec I Want It All. Et puis, il y aura un petit peu de reggae. Ah ben, j'adore le reggae, 1983. Vous aussi, vous allez pouvoir danser sur votre terrasse si vous avez envie de danser un petit peu avec Sunshine and the Music. C'est bien sûr Monsieur Jimmy Cliff. Maria, c'est à toi.
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0: Oh, bah, j'aime bien cette musique-là, moi, un petit peu reggae comme ça. Ça fait du bien, hein, 18h41. Hein. Vous aussi, vous êtes relax après la journée qui était tellement dure aujourd'hui. Enfin, du moins pour certains. Pour moi, je peux vous dire que c'était relax. Hein, avec un petit peu de soleil. Oh, j'ai passé une bonne journée. Bah voilà, comme ça, vous savez un petit peu de ma vie privée. Alors, vous savez quoi? Moi, je vais vous parler du week-end. 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Venez manger un petit peu avec des copains et des copines. En même temps, si vous avez envie de fêter un anniversaire, ou bien simplement de passer un bon moment, c'est simplement ça. Vous venez au 42 rue de la Baille, samedi comme pour dimanche, à partir de 11h30 midi, nous ouvrons les portes. Vous pouvez prendre l'apéritif, évidemment, l'apéritif, il y en a sans d'alcool, comme vous désirez, et puis vous mangez à votre aise, et puis ben, là, vous chantez, vous dansez. Voilà le programme de ce week-end. Si vous ne savez pas quoi faire, n'hésitez pas. Et en tout cas, je peux vous dire que là, nous, on a aussi du bon café. Vous savez quoi? Pourquoi? Parce que nous avons le café des Trois Colombes qui arrive tout de suite sur les platines. Et oui, il fallait que je l'enchaîne avec ça. Hein. Voilà, notre ami Chaudassin, il arrive, un titre de 1976. Et puis, on va bouger. 1998, si je vous dis les Vagaboys, vous me dites boum, boum, boum, boum. Et ben voilà, ça, c'est ce Radio Bonheur.
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0: Ah, ça, ça bouge, hein. Boum, boum, boum, boum, les vagabonds. Qu'est-ce qu'on a dansé là-dessus en 98? Et on sautillait. Peut-être que vous avez sautillé maintenant aussi, hein. En prenant l'apéritif et boum, boum, boum, boum. Moi, j'écoute Radio Bonheur. Eh ben voilà, une bonne idée en tout cas. Allez, il est 18h51, nous allons faire une petite page de pub et pour arriver tout doucement au top de 19h, nous allons écouter Sia avec son Instant Balls de 2016, pardon, et Erasure, Oh l'amour, à tout de suite après le top de 19.
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1: Il est 19h.
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4: Élie Piron, bonsoir. Votre enfant n'a pas envie de participer à un stage gnangnan et je le comprends. Mais sachez que l'école de l'enfant Jésus propose des stages dédiés à la science. Alors si votre enfant a envie de devenir un petit génie de la science, s'il a entre 6 et 12 ans, n'hésitez pas à l'inscrire à ces stages organisés durant toutes les vacances par l'école de l'enfant Jésus située rue des Coquelets à Nivelles. Évidemment, il faut réserver 010 68 16 10, 010 68 16 10. Plus d'infos sur le site capscience.be, capscience.be. Un musée à découvrir, le musée Armand Pellegrin qui est situé à Hélecine en Brabant Wallon et il propose jusqu'au 13 septembre une exposition intitulée Memoria et une exposition consacrée aux souvenirs d'Hélecine au temps du baby boom. Alors le musée Pellegrin est situé rue du Moulin numéro 15 à Hélecine. Vous voulez plus d'infos, eh bien vous allez sur le site muséearmandpellegrin.be ou vous appelez au 019 65 69 90 019 65 69 90. De la bière à la pierre, à vélo, eh bien, c'est ce qu'on vous invite à faire en découvrant notamment la Saint-Feuillin, qui est une bière absolument succulente, et puis on découvre aussi l'abbaye de Saint-Feuillin. Alors ça, c'est un petit tour à vélo qu'on fait notamment à travers Écossine, et on découvre ainsi son célèbre château fort. Ce sont des balades régulièrement organisées au départ de la rue Courte à Gottigny. Vous voulez davantage de renseignements, vous allez sur le site centrissime.be, centrissime.be. Charleroi Astronomie, c'est un club d'astronomes amateurs. Il organise des activités deux fois par mois au musée de Parenville à Couillet. On parle astronomie, on prend des belles photos depuis son jardin, mais pas que, comme nous l'explique Paul Dandois, un des pères fondateurs.
5: Maintenant, il y a plusieurs membres qui ont mis en route un télescope à distance, qui l'ont donc installé en Espagne. Et par Internet, on peut piloter ce télescope et ils font des photos mais absolument extraordinaires d'objets du ciel profond et autres qu'on ne parvient pas toujours à voir correctement par ici en Belgique à cause de la pollution lumineuse, mais là-bas en Espagne c'est fabuleux. Ils font des photos comme faisait, on va dire, Hubble il y a 10-15 ans d'ici, tellement la technique s'est améliorée.
4: Il y a des amateurs, mais aussi quelques professionnels.
5: Il y a des gens qui travaillent notamment chez Thales, Aerospace à Marcinelle, et d'autres qui travaillent au niveau électronique également et qui construisent eux-mêmes un système d'entraînement de télescope et qui le montrent lors des réunions, qui expliquent, qui demandent aussi de l'aide parfois. Donc, en fait, c'est un club très dynamique.
4: Vous voulez plus d'infos, vous allez sur le site charleroiastronomie.be, charleroiastronomie.be. Édith Piron, je vous souhaite une bonne soirée.
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0: Ah, c'est bien sûr en 1986 que nous débutons cette deuxième heure d'émission, bien sûr, avec le groupe Image, avec Corps à Corps. Image qui a bien sûr fait un succès avec Les Démons de Minuit, hein, que vous rappelez tous, et dans toutes les soirées, on fait qui ça, qui ça, qui ça. Ben oui. Et ben voilà, rebonsoir à toutes et à tous. Si vous venez juste de nous rejoindre, vous avez bien fait. Vous avez branché le 87.7 ou simplement dans votre véhicule, vous avez mis le canal 11B du DAB+, et même dans la maison, hein, parce que maintenant, il y a les gens qui ont le poste avec DAB et qui ont branché le canal 11B. Ben voilà. Alors nous sommes aujourd'hui le mercredi 26 août. Si c'est votre anniversaire, tout à l'heure, Maria le fêtera comme il se doit. Vous êtes né donc sous le signe de la Vierge. Également d'autres personnalités qui sont nées le même jour que vous, mais qui sont déjà décédés, par exemple. Rappelez-vous, s'il vous dit l'envie d'aimer, vous avez dit Daniel Lévy. Eh bien oui, il nous a quittés, bien sûr, à 60 ans. C'est son anniversaire également aujourd'hui. Hein. Il est né en 1961 et décédé en 2022. Il y a également Francine Work. Ça ne vous dit rien, mais il est né il y a 90 ans aujourd'hui, bien sûr. Elle est née en 1936 et elle est décédée en 2017. Elle a décédé donc à 80 ans. Et notre dame bien connue, bien sûr, une religieuse, si je vous dis Mère Teresa. Et oui, elle est décédée à 87 ans. Mère Teresa, bien sûr, est née en 1910 et jusqu'en 1997. Voilà un petit peu ce qui est des personnalités qui sont nées ou décédées déjà ce même jour que vous. Voilà, mais ils ne sont pas morts forcément le 26 août. Hein. Ils sont nés le 26 août. Hein. Voilà, il ne faut bien pas confondre, hein, messieurs, dames. Alors, dans cette deuxième heure d'émission, je vous ai programmé du bon et ça va bouger. Ah ben ouais, on va bouger avec le groupe In Excess. Il y aura les Black Eyed Peas. Oh, notre ami Pierrot, Pierre Rapsat, évidemment. Alors, on va avoir un petit peu de folie là, avec le coup de folie de notre ami Thierry Pastor. Il y aura également Siana Sipiro. Et voilà, tout ça, bien sûr, sur Radio Honneur, le 87.7. On aura également les radars répressifs de la région de Charleroi et de Mons-Borinage. Vous avez envie de nous joindre, vous connaissez le numéro par cœur, 071 45 53 60. Vous l'avez bien dit en même temps que moi, bravo. Ou bien simplement, vous avez la page. Mais oui, Facebook, à vous de noter ce que vous avez envie. Bon, mais je peux vous dire qu'il y a notre ami Frédéric Michel qui m'a dit, bien sûr, que lui, il va manger du poulet. Je ne sais même plus avec quoi, parce qu'il me l'a dit. Il m'a dit, je vais manger du bon poulet avec une sauce. Je ne sais plus, voilà, j'ai oublié. J'ai oublié ce qu'il va manger. Ah oui, voilà, du riz et du poulet, j'ai retrouvé ma feuille. Du riz et du poulet avec une sauce provençale. Excuse-moi, Frédéric, mais j'ai tellement de feuilles partout que voilà. Donc, qu'est-ce que vous allez manger ce soir? N'hésitez pas à me le dire, je serai ravi de le partager avec vous ce soir. Peut-être que je apparais 21h, je viendrai sonner à votre porte. Peut-être que vous allez manger des frites ou une bonne fricadelle ou simplement un spaghetti. Que sais-je, n'hésitez pas. Voilà, allez, la pub tout de suite arrive. Et puis un titre de 1984, As for Sims, rappelez-vous avec Solight. Et puis 1970, un retour en arrière encore, monsieur Gilbert Beco, Charlie, t'iras pas au paradis.
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0: Bon, mais je sais pas si vous êtes comme moi, mais moi je suis un peu tout fou là. Je pense un peu à Sister Act là, dans l'église où ils font un peu les fous là. Charlie, tu n'iras pas au paradis. Ben voilà. Ceux qui nous voyaient bien sûr sur Bonheur TV, vous voyez que je suis un petit peu le fou. Mais c'est ça, de toute façon, le plaisir de la radio. Le plaisir de Radio Bonheur, c'est vous mettre vous aussi dans l'ambiance comme il faut. Hein. En attendant, il est 19h23, que ce que nous allons faire, c'est simplement ceci. Hein.
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0: C'est vous donner des conseils, évidemment. Des conseils pour ne pas attraper à pruneau dans votre boîte aux lettres les jours qui viennent. Parce que voici les radars répressifs d'Argent de Charleroi et de Mons-Borinage. Allez, on commence avec Charleroi. Je fais tout doucement, comme ça vous avez le temps de noter. C'est pour demain, attention. Hein. On ne sait pas l'heure, ça on ne sait pas précisément, mais on peut vous dire l'endroit. Mais il y en aura d'autres qui sont cachés. Mais écoutez bien ceci. À Marcinelle, avenue Masco. À Gosselies, chaussée de Courcelles. À Roux, rue de la Victoire et rue de Aigne. À Mont-sur-Marchienne, rue de Beaumeray. À Couillet, rue de l'Armée française. On se dirige dans le Borinage. Saint-Guilain, rue Louis Caty. À Boussu, rue de la Fontaine. À Framerie, route des Pavés. À Carnion, rue Jules Destré. À Colfontaine, rue Dubois. Et on revient bien sûr dans Charleroi pour vendredi, veille du week-end. À Dampromis, route de Mons. À Gilly, chaussée de Fleurus. À Couillet, route de Châtelet. À Charleroi, chaussée de Lodlinsart. À Roux, rue Sarlet-Moulin et rue de Courcelles. Et enfin, on termine la foradar dans la région du Borinage, toujours pour vendredi. À Saint-Guilain, route de Tournai. À Carnion, rue des Vaches. À Framerie, route de Mons. À Colfontaine, rue du Grand Passage. Et à Boussu, rue Chasse-Saint-Guilain. Voilà donc prévenu. Je rappelle bien sûr qu'il y en aura d'autres. Ceux-là, ils sont pas été dits. C'est à voix levée quand même le pied. Allez, on part en 2025 avec Sienna Spiro, avec son titre « Dead on the Hills ». Et puis, en 1981, on a tous un coup de folie, on a tous dansé là-dessus. Ne me dites pas non, hein, des années 80, quand c'était le moment de la bonne musique. Thierry Pastor, le coup de folie qui arrive tout de suite hein, sur Radio Bonheur.

0: Et le nom, t'as rien compris que ce Radio Bonheur, ça bouge et ça chante. En tout cas, lui, il a bien compris, hein, Thierry Pastor. Hein. Le coup de folie, c'est ce qu'on a tous les jours, de temps en temps. Vous aussi, je suppose qu'un jour, à un certain moment, vous déconnez un petit peu, et vous faites un petit peu les sauts, les sautes, n'est-ce pas, hein, messieurs, dames, hein. Ne me dites pas non. Hein. Bah, de temps en temps, ça arrive, on peut déconner, et on peut être bien, c'est parce qu'on est bien dans sa peau, voilà. Alors, en tout cas, maintenant, je vais vous remercier, bien sûr, car vous êtes nombreux, nombreuses à nous faire des gentils messages. On va remercier Frédéric Mazur, Eric et Catherine, qui nous font des gentils messages, également Christian et Chantal, Christian Osselet, Stéphanie D'Amigo, Aïcha d'Égypte qui nous fait un petit coucou, Florence Audi, Alain de Breckeler, Papy du Tilleul. Nous avons également Laël et Delphine, Christelina Clochette. Alors on a également David de Mine de Godarville, Anne Classe, Pamela Monteleone avec bien sûr Vincenzo Sopapa, Alessia et Alessandro de Anderlu, Chantal Fromont, nous avons Alain et Christelle de Chapelle, Dominique et Thomas, un petit coucou par là aussi, Willy et Hilde de Senef, Micala et Hugo, Philippe Rida, Jacqueline Galland, Sabrina, nous avons Nadia Liptig de Gourdine qui nous écoute, Tony Cucinito, Annick France, notre petite française, on fait un grand coucou là-bas à la France également, Sheila De Bruyne, Colette Geis, Annie Rousselet, Chantal Trot, Lisiane Duré, Philippe Rida, José Henri, Linda Louis, Annie Lucas, nous avons également Bernadette Juscalon, Christian Garret, merci pour ton gentil compliment Christian, et on va terminer bien sûr avec Michel Choubi, François Mineur et Fête Bernard. Merci à tous et à toutes. Dans quelques instants, c'est bien sûr Maria qu'on va entendre pour vous fêter, bien sûr, sur les antennes. Vous fêtez votre anniversaire en ce 26 août. Et puis INXS avec Net You Tonight 1987. Et puis une chanson de 2025, une chanson italienne pour tous nos amis italiens, Dracula, interprétée par Times Impala. Tout ça, c'est sur Radio Bonheur. C'est Francis qui nous accompagne jusqu'à 21h. Nous sommes mercredi. Et ben oui, on est ensemble pour quelques bonnes heures de musique.
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2: Bonjour à tous, aujourd'hui mercredi 26 août, nous fêtons les Natacha. Alors le proverbe « tolérance n'est pas quittance ». Les anniversaires nous arrivent avec Myriam de Saint-Gérard qui fête ses 56 ans, les 48 ans de mariage de Papy Vital et Mamie Noëlla de Courcelles et Ludivine de Pontacel, elle fête ses 36 ans.
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0: C'était donc Times Unplugged avec son Dracula. Tout ça, bien sûr, il est 19h42. 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Vous allez voir quelle ambiance de feu qu'il y a. Alors, elle m'appelle. Bon, je vais aller tout de suite. Non, c'est en 1984, c'est bien sûr notre ami Pierrot, notre regretté Pierre Rapsat qui arrive. Et puis on va bouger. Ah, 2010, rappelez-vous avec les Black Eyed Peas, avec The Time, Dirty Beat, tout ça, c'est sur le 87.7, c'est Bonheur que vous écoutez. Et en ce moment, c'est Francis en votre compagnie.
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0: Vous l'avez bien sûr reconnu, hein, Dirty Dancing, version remixée plus dance, plus boîte de nuit, hein, les Black Eyed Peas. En tout cas, c'est pas là-dessus qu'on a su faire un petit porté. Hein. Vous pouvez essayer, mais j'ai un doute quand même. Allez, on laisse les Black Eyed Peas de côté. On leur dit bien sûr à bientôt les Black Eyed Peas. Il est 19h52, messieurs, dames, nous allons faire une petite page de pub, puis nous arriver tout doucement à 20h. Et pour cela, après la page de pub, elle sera là, c'est notre ami Zaz avec Deux couleurs vives, un titre de 2021. Et nous, on se retrouve pour la troisième partie, troisième heure, après 20h de l'émission Musicalement Vôtre.
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6: Eddy Perron, l'heure de s'informer sur Radio Bonheur. Nous sommes avec Lorraine Demoulin qui est guide touristique notamment pour la maison du tourisme de Thouin. Alors Lorraine, il y a plein de choses qu'on peut découvrir à Thouin, notamment la cité médiévale. Qu'est-ce qu'on entend par cité médiévale de Thouin ?
7: Mais ce sont les ruelles, les postilles de Thouin. Donc on emmène les gens au cœur de Thouin, là où on ne va pas d'habitude, dans les jardins suspendus aussi, dans ces terrasses qui sont exceptionnelles puisqu'elles bénéficient d'un microclimat par exemple. Et donc on peut y découvrir des vignes, le Clos des Oives par exemple, des espèces exotiques. Et puis quand on va à la cité médiévale, on revient par la Grand Rue ou par les remparts de Thouin, et on voit d'en haut, on voit la ville basse, et donc là aussi on peut découvrir plein de choses.
6: Est-ce qu'on voit le Spantol?
7: On peut passer par le Spantol, ça dépend de votre guide et des demandes, mais effectivement on peut passer par la Bombarde qui veille toujours sur Thouin.
6: Nous sommes avec Lorraine Demoulin qui est guide touristique pour la maison du tourisme de Thouin. Alors, on peut découvrir la Bille d'Aune. Dans quel état elle est?
7: Elle est en ruine, mais c'est ce qui fait tout son charme, parce que c'est la plus belle des belles, de toute façon.
6: Alors ça, je n'en doute pas, évidemment.
7: Ah ben oui, évidemment, ça c'est... aujourd'hui, la Bille d'Aune, on attend les travaux, donc il est probable que cette saison touristique-ci, vous rencontriez, si vous venez nous voir, des grues, des travaux, parce qu'elle se fait belle, encore plus belle, pour les années à venir, et pour qu'on puisse encore la garder quelques années.
6: Oui, c'est vrai qu'à un moment donné, on m'avait dit que c'était un peu dangereux, parce que bon, les travaux sont indispensables.
7: Ah oui, elle souffre vraiment du temps. Elle est quand même là, les bâtiments que l'on voit, certains c'est du 16e, du 18e siècle, ils ont subi des incendies, le temps tout simplement qui fait son œuvre. Et donc il est temps de la prendre en charge, effectivement.
6: Enfin, il y a la carrosserie, on peut là se réconforter, hein, tout près là pour aller boire un verre.
7: Ah oui, la salle de traiteur est toujours là, évidemment. Et puis vous avez tout le recal, la brasserie aussi de l'Abbaye d'Aune qui est juste au-dessus, où effectivement on peut aller prendre un verre, et là les bâtiments sont en meilleur état, effectivement.
6: Vous voulez vous imprégner de culture japonaise, alors sachez qu'à Peridaisa, non seulement il y a des animaux, mais aussi de superbes espaces verts. Il y a notamment une reproduction des paysages japonais. Un parcours invite les visiteurs à explorer les quatre grandes îles du Japon qui sont Hokkaido, Honshu, Kyushu et Shikoku. Chacune de ces îles est représentée avec son climat, sa végétation et sa faune spécifique, et offre ainsi une expérience immersive et éducative. C'est donc à découvrir à Peridaisa. Et c'est jusqu'au 30 mai 2027, donc vous avez le temps de le découvrir. Le lycée Martin de Louvain-la-Neuve propose durant les vacances des stages en langue anglaise. Les enfants s'amusent et parlent anglais en même temps. Ils font du sport, ils font du théâtre et tout et tout. Vous voulez les inscrire? Eh bien, vous n'hésitez pas à le faire en appelant au 0821 332 0821 332, ou vous allez sur le site cl.be. Radio Bonheur, je vous souhaite une bonne soirée.
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0: Enfin, pour terminer cette troisième heure dans cette émission, bien sûr, on commence la troisième heure, mais on est dans la troisième. C'est ça que je voulais dire, pardon, on va te rester 7 minutes. C'était bien sûr Daniel Balavoine, qui nous a quittés d'ailleurs le 14 janvier 1986, à l'âge de 33 ans. Et oui, à cause bien sûr d'un accident, un accident d'hélicoptère au-dessus du désert malien, près de Gourmarou. Ben voilà, un tragique accident. Voilà, pour dire de notre ami Daniel Balavoine. Et nous, on est ensemble, encore 53 minutes, où vous nous écoutez. Nombreux et nombreuses. D'ailleurs, on fait encore un petit coucou, bien sûr, à Lisiane SRT qui nous écoute, bien sûr, sur la terrasse, notre ami Hardy Jean-Michel. Et pourquoi pas, tiens, Gaëtan Arnoux qui nous écoute également. Vous êtes nombreux et nombreuses, hein. Bon, n'hésitez pas, vous avez la page Facebook, bon, on dira encore deux, trois petits messages. Alors, en ce mercredi 26 août, demain, c'est la rentrée pour certains enfants à l'école, hein. Attention, attention, hein, j'ai oublié de le dire, ça, hein. Alors, dans cette dernière ligne droite, on aura, bien sûr, les bons souvenirs. Rappelez-vous, les Crazy Horse. Eh oui, vous rappelez, ne rentre pas ce soir et tout ça. Ben oui, ça c'est eux. Alors il y aura également du Daniel Guichard, il y aura du Carrara, il y aura Gilbert King, du Mylène Sirius, il y aura vous qui serez bien sûr à l'honneur pour votre anniversaire, que bien sûr dit par Maria, et cela bien sûr tout à l'heure vers 20h30, quelque chose comme ça. Alors vous avez envie de nous joindre, 071 45 53 60, dernière ligne droite les enfants, après c'est trop tard, il faudra attendre les autres émissions pour nous atteindre. Alors vous écoutez via l'internet, vous êtes à l'étranger, en Espagne, en Italie, en France, au Portugal, en Égypte, partout où vous soyez, vous nous écoutez, merci de votre fidélité. Alors bien sûr, vous êtes dans la voiture peut-être, occupé à revenir tout doucement de votre journée dure, ou bien vous allez travailler, vous pouvez bien sûr nous écouter via le canal 11B du DAB+, ou bien ben, vous êtes chez vous à la maison, vous avez encore l'ancien poste, la fréquence modulée comme on dit, le 87.7, et c'est là que vous m'entendez, c'est Francis qui vous parle, voilà, pour Musicalement Votre en ce mercredi. Alors, tout de suite, petite page de pub, et puis elle est là, Jane Birkin, Di Duda, 1973, et puis Mylène Sirius, Han in the World, ça c'est 2025 qui arrive tout de suite sur Radio Bonheur.
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c'était bien sûr la charmante Mélan Trieuse avec Under the World de 2025. Tout ça, c'est sur le 87.7. Il est 20h18, messieurs, dames. 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Allez, on poursuit. William Scheller, lui, c'est un homme heureux parce qu'il est déjà venu chez nous, William. Oui. Chaque fois, vous l'entendez souvent sur nos antennes. C'est un titre, bien sûr, des années 90. Et puis, il y aura Carrara. Rappelez-vous, ça, c'est en 1984. D'ailleurs, je fais un petit clin d'œil à notre ami Marcel de Chapelle qui m'écoute bien sûr quand nous étions des temps dans les années 80. Marcel, hein, nous étions également d'autres animateurs sur d'autres radios et là cette chanson là elle tournait en boucle. Shine on Dance, Marcel, si tu nous entends, c'est pour toi.

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0: les bons souvenirs des 84. Ah, qu'est-ce qu'on était bien dans les années 80 quand même. Oh là là. Et vous êtes bien là sur la terrasse. Vous écoutez sur 87.7. Vous prenez un petit verre. Bon, il pleut pas encore. Vous allez peut-être servir le gâteau. Et bien alors, si vous servez le gâteau, bon anniversaire. D'ailleurs, Maria, elle est là pour vous le souhaiter. Et après, derrière Maria, il y aura bien sûr le Gitan. Le Gitan interprété par Monsieur Daniel Guichard. Et puis un retour en arrière. Rappelez-vous bien sûr les Crazy Horse. Ne laissez pas ma vie sans toi. Que des belles mélodies sur Bonheur. Allez, on écoute tout ça. On se rejoint juste après.
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2: Bonjour à tous. Aujourd'hui, mercredi 26 août, nous fêtons les Natacha. Alors, le proverbe « tolérance n'est pas quittance ». Les anniversaires nous arrivent avec Myriam de Saint-Gérard qui fête ses 56 ans, les 48 ans de mariage de Papy Vital et Mamie Noëlla de Courcelles et Ludivine de Pontacel, elle fête ses 36 ans.
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ben moi en entendant ça, je me revoyais quelques années en arrière. Hein. J'étais tout petit avec mes petites culottes là et je les entendais. Je faisais ne laisse pas ma vie sans toi. Eh ben oui, c'était les Crazy Horse, les bons souvenirs. Il est 20h36, on va poursuivre cette émission, hein, bien sûr, avec Good Time, un titre de 2012, et c'est Sébastien Relais, On City, qui l'interprète. Et nous, on revient juste après ça.

que c'est bon tout ça. Allez, on poursuit en 1985. Encore un bon souvenir sur Radio Bonheur. On va bien sûr écouter Noël Willard avec toi, toi, femme publique. Et juste après ça, il y aura bien sûr Annie Lennox. Vous savez qui c'est Annie Lennox? Oui, c'est la chanteuse du groupe Eurythmics, évidemment, avec We're Gone Down the Rain Again en 1983. Et on se retrouvera déjà après pour se dire au revoir. Bonne écoute. Allez, on envoie toi, femme publique.

0: le groupe Rhythmix en 1983. Quel est bon souvenir, il est 20h49. Messieurs, dames, il est grand temps de se quitter. Eh ben oui, 3 heures passent vite quand même, 180 minutes en votre compagnie. En tout cas, je peux vous dire que j'étais ravi de les passer avec vous, derrière votre transistor, vous et moi ici, derrière les platines. J'espère que vous êtes bien installés et que vous avez bien pu profiter avec bien sûr votre apéritif sur la terrasse. Parce que bon, demain, ils annoncent un petit peu de la pluie, donc le ciel commence à être couvert. Hein, voilà. Alors, moi, je vous retrouve lundi pour une nouvelle édition de Musicalement Vôtre à partir de 18h jusqu'à 20h. D'ici là, ne faites pas de bêtises. N'oubliez pas, bien sûr, que Radio Bonheur vous a offert, bien sûr, quelques plats. Hein, enfin, offert, c'est une façon de parler. Vous propose, on va plutôt dire, quelques plats à venir déguster ici. Alors, on va se quitter, bien sûr, avec Talk Talk, avec Sun and Chime en 1984. Il y aura également Lou et les Hood Bananas avec Kimston Kimston. Merci de votre fidélité. Merci d'avoir répondu présent en ces 3 heures de Musicalement Vôtre. Je vous souhaite un bon reste de semaine. Pour les enfants qui vont à l'école, profitez. Et les parents, ben, profitez qu'ils ne sont pas là. Hein. Allez, je vous dis à lundi et bon week-end. Ciao, ciao.
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3: Il est 21h.

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5: il est 22h.

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2: il est 2h.
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